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0: 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Feel free to sing along. Okay. Are you ready? Let's do it. 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
0: Wonderful. Are you saying I booked it?
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